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1: La cantadora de la isla Tina Pavón grabó en 2007 su disco Luz del Alba, cantando a Juan Ramón Jiménez. La escuchamos por Colombianas.

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1: Foforito acompañado a la guitarra por Paco de Lucía, el Polo.

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2: Alegría de los puertos, Alcante Romerito de Jerez, con las guitarras de Isidro Sanlúcar y Paco Lola.

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2: Mariana Cornejo por Bulería, con el toque de Niño Jero y Pascual de Lorca, en la Bienal de Flamenco de Sevilla 2010. ¡Vamos ya!